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0: 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Le programme télé. Ce soir sur TF1, comme chaque mercredi soir, Tracker. France 2, Sœur. France 3, Secret d'Histoire. Stéphane Bern nous compte Charles X, le dernier roi de France. M6, c'est le retour de la France. Un incroyable talent. 21e saison. Les règles vont évoluer. Dès les quarts de finale, les 30 artistes sélectionnés vont se produire en direct, aux côtés d'un juré, invité surprise pour des prestations sans filet où chaque seconde comptera, le public qui deviendra le 5e membre du jury dès les quarts de finale. Il enverra chaque semaine son talent préféré en demi-finale, partagera ensuite le pouvoir avec les jurés avant de désigner seul le grand gagnant et le lauréat des 100 000 euros. Golden Buzzer aussi, qui va conduire désormais les 5 coups de cœur du jury en quart de finale, tandis qu'un nouveau Golden Buzzer collectif permettra de qualifier un 6e talent si une prestation met l'intégralité du jury d'accord. TMC, super-héros malgré lui, W9 Enquête Criminelle et ses stars safe. Je vous souhaite une belle soirée devant votre télévision.
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1: Terminé l'été pour ce mercredi avec plusieurs départements du sud-est de la France qui sont placés en vigilance orange pour pluie et inondation. Et puis sur tout l'hexagone, on attend des précipitations avec quelques averses orageuses également. Seul l'est du pays aura le droit à quelques éclaircies dans la matinée, mais ça va se couvrir dans l'après-midi. Et puis les températures vont bien baisser avec 19 degrés attendus du côté de Rouen. Il fera jusqu'à 22 à Paris, 25 à Vichy et 26 à Perpignan pour la maximale.
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1: Bonjour, 4 départements du Sud-Est placés en vigilance orange ce mercredi pour des orages et un risque de pluie, inondation, l'Hérault, le Gard, les Bouches-du-Rhône et le Var. Un nouvel épisode méditerranéen qui a déjà commencé avec de fortes précipitations. La mobilisation des lycéens a réuni 450 000 manifestants selon l'intersyndicale. Le ministère de l'Intérieur en recense, lui, 250 000. Face à cette colère, le Premier ministre Sébastien Lecornu a annoncé la suspension des cours dans les lycées sur une demi-journée pour un temps de démocratie. De son côté, le président Emmanuel Macron va présider ce soir une réunion à l'Élysée pour faire un point sur cette mobilisation. 7 octobre aujourd'hui, 3 ans après, Israël commémore les attaques du mouvement islamiste palestinien Hamas. Plusieurs cérémonies sont prévues en Israël. Le ministre des Affaires étrangères Jean-Noël Barrot va se rendre à Tel Aviv, puis sur les lieux de l'attaque du Hamas, aux côtés de Bruno Retailleau, candidat LR à la présidentielle. Et puis Benjamin Netanyahou, le premier ministre israélien, conteste par ailleurs lui avoir été averti par les Émirats arabes unis d'une attaque en préparation du Hamas palestinien il y a 3 ans. Un tir nucléaire au large de la Bretagne. La France a réussi hier le premier lancement sous-marin de la nouvelle version de son missile balistique M51-3 au large du Finistère. Le président Emmanuel Macron a assisté à l'opération depuis une frégate pour saluer cette démonstration de force. Tiré sans charge nucléaire par le Vigilant, l'engin est retombé dans l'Atlantique. Objectif de l'opération, moderniser la dissuasion stratégique française face aux menaces internationales. Des pressions internationales sur la Russie après la mort suspecte d'une laborantine de 28 ans en Sibérie. Elle travaillait pour l'Institut de lutte contre la peste. Elle serait décédée d'une pneumonie à l'origine indéterminée. Face aux craintes de peste pulmonaire, Washington et l'OMS exigent une totale transparence. Moscou assure que la situation sanitaire est sous contrôle. Un échange téléphonique entre Donald Trump et Vladimir Poutine est prévu prochainement. Enfin, une soirée chargée d'émotions à Buenos Aires. Lionel Messi a disputé son tout dernier match sous le maillot de l'Argentine lors d'une rencontre amicale remportée 3-0 contre le Bénin. Auteur d'un but et de 2 passes décisives, le capitaine de 39 ans a fait ses adieux au public. Il est désormais retraité du football international.
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1: Terminé l'été pour ce mercredi avec plusieurs départements du sud-est de la France qui sont placés en vigilance orange pour pluie et inondations. Et puis sur tout l'hexagone, on attend des précipitations avec quelques averses orageuses également. Seul l'est du pays aura le droit à quelques éclaircies dans la matinée, mais ça va se couvrir dans l'après-midi. Et puis les températures vont bien baisser avec 19 degrés attendus du côté de Rouen. Il fera jusqu'à 22 à Paris, 25 à Vichy et 26 à Perpignan pour la maximale.
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1: Alors, est-ce que vous êtes heureux? Donc la réponse normale, c'est bon, ben oui ou non, on donne plusieurs arguments, mais il y aurait aussi une réponse beaucoup plus objective à cette question. Pour savoir si vous êtes heureux, vous sentez vos aisselles. Bah ouais, ça paraît improbable, mais en fait, il y a vraiment des chercheurs, des scientifiques qui ont dit que le bonheur sent notre transpiration. Voilà, selon eux, si votre odeur de transpi vous est agréable, si elle ne vous dérange pas, bah c'est que vous êtes heureux. Et ils ont fait le test sur plein de personnes, et franchement, ça marche.
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1: Bonjour à tous, l'horoscope de ce mercredi 7 octobre, on commence avec les béliers. Osez vous imposer au sein d'une vie sociale très mouvementée. Les taureaux, de nouvelles opportunités, un éventuel voyage seront au programme. Les gémeaux, concentrez-vous sur vos buts et ne vous laissez pas distraire. Cancer, profitez un peu de votre temps pour vous détendre. Les lions, regardez dans d'autres directions bien plus intéressantes. Les vierges, vos plans pour l'avenir vous préoccupent, mais ça reste très positif. Les balances, malgré un léger raffaiblissement d'énergie, accrochez-vous. Les scorpions, vous devrez vous concentrer sur un obstacle qui vous ralentit. Les sagittaires, votre sensibilité, votre émotivité seront à fleur de peau. Les capricornes, résistez à la tentation des offres qui abondent en ce moment. Les verseaux, vos finances pourraient être serrées car vous aurez à investir. Et puis les poissons, prenez des mesures en vue de la concrétisation de vos objectifs.
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1: Et nous sommes aujourd'hui le mercredi 7 octobre, 280e jour de l'année, nous fêtons Serge et Gustave. D'apparence énergique et virile, Serge dégage une impression de force, de confiance en soi et un certain magnétisme. Journée mondiale d'action pour le travail décent et journée mondiale de la marche nordique. L'anniversaire de Bernard Lavillier, 80 ans. L'anniversaire de Sean Ashmore, 47 ans, connu pour avoir joué dans la trilogie X-Men où il interprétait le rôle de Bobby Drake, alias Iceberg. Les 44 ans d'Anthony Laborde, passe-muraille dans Fort Boyard. 48 ans pour la chanteuse Alicia Dixon, et puis autre chanteuse, Toni Braxton, 59 ans. Bon anniversaire à vous aussi, peut-être né un 7 octobre.
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1: Terminé l'été pour ce mercredi avec plusieurs départements du sud-est de la France qui sont placés en vigilance orange pour pluie et inondations. Et puis sur tout l'hexagone, on attend des précipitations avec quelques averses orageuses également. Seul l'est du pays aura le droit à quelques éclaircies dans la matinée, mais ça va se couvrir dans l'après-midi. Et puis les températures vont bien baisser avec 19 degrés attendus du côté de Rouen. Il fera jusqu'à 22 à Paris, 25 à Vichy et 26 à Perpignan pour la maximale.
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1: Bonjour, nouvel épisode méditerranéen dans le sud de la France. L'Hérault est en vigilance orange crue, les Bouches-du-Rhône, le Gard et le Var en alerte orange pour pluie, inondation. 7 octobre aujourd'hui, 3 ans après les commémorations des attentats ont débuté en Israël, le ministre des Affaires étrangères Jean-Noël Barrot va se rendre à Tel Aviv et sur les lieux de l'attaque du Hamas aux côtés de Bruno Retailleau, candidat LR à la présidentielle. La mobilisation des lycéens a réuni 450 000 manifestants selon l'intersyndicale, 256 000 selon le ministre de l'Intérieur. Face à cette colère, le Premier ministre Sébastien Le Cornu a annoncé la suspension des cours aujourd'hui ou demain pour un temps de démocratie interne avant la fin de la semaine. De son côté, Emmanuel Macron va présider ce soir une réunion à l'Élysée pour faire un point sur la situation. Sur le devant de la scène depuis le début de la mobilisation dans les lycées, les ministres de l'Éducation nationale et de l'Intérieur vont être auditionnés par les députés ce mercredi à l'Assemblée nationale. Édouard Geffray sera entendu à 10h sur le blocage des lycées et Laurent Nunez sera lui auditionné à 15h sur la gestion de l'ordre public suite à ces mobilisations. Et puis outre-Atlantique, Donald Trump donne son avis. Il juge que l'islam et l'immigration sont responsables du mouvement des lycées en France. Le président des États-Unis estime que ce qu'il se passe n'est rien de plus qu'une immigration massive et hors de contrôle qui veut s'emparer du pays. Un tir nucléaire au large de la Bretagne hier. La France a réussi le premier lancement sous-marin de la nouvelle version de son missile balistique M51-3 au large du Finistère. Le président Emmanuel Macron a assisté à l'opération et l'engin est retombé dans l'Atlantique. Pression internationale sur la Russie après la mort suspecte d'une laborantine de 28 ans en Sibérie. Elle travaillait pour l'Institut de lutte contre la peste et serait décédée d'une pneumonie à l'origine indéterminée. Face aux craintes de peste pulmonaire, Washington et l'OMS exigent une totale transparence et Moscou, de son côté, assure que la situation sanitaire est sous contrôle. Enfin du football avec une soirée chargée d'émotions hier pour Lionel Messi qui a disputé son tout dernier match sous le maillot de l'Argentine lors d'une rencontre amicale remportée 3-0 contre le Bénin. Auteur d'un but et de 2 passes décisives, le capitaine de 39 ans a fait ses adieux au public pour prendre sa retraite internationale.
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1: Terminé l'été pour ce mercredi avec plusieurs départements du sud-est de la France qui sont placés en vigilance orange pour pluie et inondations. Et puis sur tout l'hexagone, on attend des précipitations avec quelques averses orageuses également. Seul l'est du pays aura le droit à quelques éclaircies dans la matinée, mais ça va se couvrir dans l'après-midi. Et puis les températures vont bien baisser avec 19 degrés attendus du côté de Rouen. Il fera jusqu'à 22 à Paris, 25 à Vichy et 26 à Perpignan pour la maximale.
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0: 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Le carton rouge. Un toit d'école volé, les enfants et les enseignantes d'une école maternelle d'Arsène dans la province de Bergame en Italie ont vécu un grand moment de solitude il y a quelques jours. De retour de leur week-end, ils ont découvert que le toit de l'établissement avait tout bonnement été dérobé. L'école a elle-même annoncé ce vol surréaliste sur Facebook, évoquant un grave acte de vandalisme. Et selon les hypothèses des enquêteurs, les auteurs auraient agi sans être inquiétés dans la nuit. Du dimanche au lundi, ils auraient forcé le portail de l'école et pénétré dans l'enceinte au volant d'une camionnette. Compte tenu de la quantité de cuivre emporté, bien les malfaiteurs ont vraisemblablement travaillé longtemps hein, et fait du bruit sans que personne ne remarque quoi que ce soit. Le toit, lui, avait été installé il y a quelques années pendant des travaux de rénovation. Et cet incident qui a laissé sans voix les représentants de cette petite commune de 140 habitants. Nous ne comprenons pas comment une telle chose a pu se produire alors que le secteur est habité, certifie et confie Antonella, adjointe municipale chargée de l'instruction publique. Le carton rouge.
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1: Bonjour à tous, l'horoscope de ce mercredi 7 octobre, on commence avec les béliers. Osez vous imposer au sein d'une vie sociale très mouvementée. Les taureaux, de nouvelles opportunités à un éventuel voyage seront au programme. Les gémeaux, concentrez-vous sur vos buts et ne vous laissez pas distraire. Cancer, profitez un peu de votre temps pour vous détendre. Les lions, regardez dans d'autres directions bien plus intéressantes. Les vierges, vos plans pour l'avenir vous préoccupent, mais ça reste très positif. Les balances, malgré un léger raffaiblissement d'énergie, accrochez-vous. Les scorpions, vous devrez vous concentrer sur un obstacle qui vous ralentit. Les sagittaires, votre sensibilité et votre émotivité seront à fleur de peau. Les capricornes, résistez à la tentation des offres qui abondent en ce moment. Les verseaux, vos finances pourraient être serrées car vous aurez à investir. Et puis les poissons, prenez des mesures en vue de la concrétisation de vos objectifs.
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2: Bonjour à toutes et à tous, on débute avec du football et l'adieu international d'une légende du football mondial. Lionel Messi a disputé son tout dernier match avec l'Argentine cette nuit face au Bénin. Une victoire 3-0 avec un but sur penalty et deux passes décisives pour la Pulga. Messi aura donc porté le maillot de l'Albi Céleste à 208 reprises pour 126 buts et un titre de champion du monde remporté en 2022. Il a également disputé deux autres finales de Coupe du Monde perdues en 2014 et 2026. C'est donc une véritable légende qui tire sa révérence internationale à 39 ans. Et en Europe, la suite et fin de la quatrième journée de Ligue des Nations hier soir. L'Espagne s'est imposée en Croatie de 2-1. Merino a inscrit un doublé pour les champions du monde en titre. Dans le même groupe, l'Angleterre a dominé la République tchèque 3-0 grâce notamment à un doublé d'Harry Kane pour sa 125e sélection. Notez également les victoires de la Suisse 3-0 sur la Macédoine du Nord et la Slovénie de 2-1 en Écosse. En tennis, la victoire pour Novak Djokovic au tournoi de Pékin. Le Serbe de 39 ans a profité d'un nouveau coup du sort pour soulever le trophée pour la 7e fois de sa carrière dans la capitale chinoise. Il a profité de l'abandon d'Alex de Minaur alors que Djoko menait 7-6 dans le premier set. L'Australien s'est blessé à la cuisse. Rappelons qu'en demi-finale, Djokovic avait bénéficié de la disqualification de Medvedev, accusé d'avoir visé un spectateur. Et ce titre de Djokovic a des conséquences directes pour notre Arthur Fils National. Le numéro 1 français est éjecté du top 10 au classement ATP. Il se retrouve 11e à la veille du Masters Mill de Shanghai auquel il va participer. En judo, le jeune français de 20 ans, Dayan Boulemtaf, a remporté la médaille de bronze hier lors des championnats du monde à Bakou en Azerbaïdjan. Il évolue dans la catégorie des moins de 73 kilos. Et puis en rugby, le directeur du rugby du RC Toulon, Pierre Mignoni, a démissionné. Il paye notamment la lourde défaite à Montpellier 28-0. Le RCT est actuellement 13e sur 14 dans le championnat de France. Très belle journée de sport.
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1: Terminé l'été pour ce mercredi avec plusieurs départements du sud-est de la France qui sont placés en vigilance orange pour pluie et inondations. Et puis sur tout l'hexagone, on attend des précipitations avec quelques averses orageuses également. Seul l'est du pays aura le droit à quelques éclaircies dans la matinée, mais ça va se couvrir dans l'après-midi. Et puis les températures vont bien baisser avec 19 degrés attendus du côté de Rouen. Il fera jusqu'à 22 à Paris, 25 à Vichy et 26 à Perpignan pour la maximale.
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1: Bonjour, prudence dans le sud-est de la France avec un nouvel épisode méditerranéen en cours. L'Hérault est en vigilance orange crue et les Bouches-du-Rhône, le Gard et le Var en alerte orange pour pluie, inondation. Pas de répit après la grande journée de manifestation hier. La mobilisation des lycéens et les blocages reprennent ce mercredi matin. L'Union syndicale lycéenne et l'Union étudiante appellent aussi déjà à de nouveaux cortèges demain, tandis que plusieurs syndicats, dont la CGT, doivent tenir une conférence de presse ce matin pour parler de la suite des actions. Côté gouvernement, le Premier ministre Sébastien Lecornu annonce la suspension des cours sur une demi-journée d'ici à vendredi pour organiser, selon lui, un temps de démocratie interne avec les élèves. Ils sont sur le devant de la scène depuis le début de cette mobilisation lycéenne, les ministres de l'Éducation nationale et de l'Intérieur. Ils seront auditionnés par les députés ce mercredi à l'Assemblée nationale. Édouard Geffray sera entendu à 10h sur le blocage des lycées, tandis que Laurent Nunez sera lui auditionné à 15h sur la gestion de l'ordre public suite à ces mobilisations. Un tir nucléaire hier au large de la Bretagne. C'est la France qui a réussi ce mardi le premier lancement sous-marin de la nouvelle version de son missile balistique M51-3 au large du Finistère. Le président Emmanuel Macron était sur place pour assister à l'opération depuis une frégate. L'engin est retombé dans l'Atlantique. Passer au véhicule électrique permet de dépenser 3 fois moins d'argent qu'avec un modèle thermique. C'est en tout cas le constat dressé par l'ADEME ce mercredi matin. L'agence de transition écologique met en avant la baisse des coûts de production et les aides de l'État pour expliquer ce rapprochement des prix d'achat. À l'usage, la recharge revient 3 fois moins chère qu'un plein de carburant avec un entretien amputé de 40%. Des pressions internationales sur la Russie après la mort d'une laborantine de 28 ans en Sibérie. Elle travaillait pour l'Institut de lutte contre la peste et sera décédée d'une pneumonie à l'origine indéterminée. Face aux craintes de peste pulmonaire, Washington et l'OMS exigent une totale transparence de la part de Moscou, qui assure que la situation sanitaire est sous contrôle. Enfin, en football, soirée chargée d'émotions hier pour Lionel Messi, qui a disputé son tout dernier match sous le maillot de l'Argentine. C'était pendant une rencontre amicale remportée 3-0 contre le Bénin, auteur d'un but et de 2 passes décisives. Le capitaine de 39 ans a fait ses adieux au public pour prendre sa retraite internationale.
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1: Terminé l'été pour ce mercredi avec plusieurs départements du sud-est de la France qui sont placés en vigilance orange pour pluie et inondations. Et puis sur tout l'hexagone, on attend des précipitations avec quelques averses orageuses également. Seul l'est du pays aura le droit à quelques éclaircies dans la matinée, mais ça va se couvrir dans l'après-midi. Et puis les températures vont bien baisser avec 19 degrés attendus du côté de Rouen. Il fera jusqu'à 22 à Paris, 25 à Vichy et 26 à Perpignan pour la maximale.
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1: Bonjour à tous, l'horoscope de ce mercredi 7 octobre, on commence avec les béliers. Osez vous imposer au sein d'une vie sociale très mouvementée. Les taureaux, de nouvelles opportunités, un éventuel voyage seront au programme. Les gémeaux, concentrez-vous sur vos buts et ne vous laissez pas distraire. Cancer, profitez un peu de votre temps pour vous détendre. Les lions, regardez dans d'autres directions bien plus intéressantes. Les vierges, vos plans pour l'avenir vous préoccupent, mais ça reste très positif. Les balances, malgré un léger raffaiblissement d'énergie, accrochez-vous. Les scorpions, vous devrez vous concentrer sur un obstacle qui vous ralentit. Les sagittaires, votre sensibilité, votre émotivité seront à fleur de peau. Les capricornes, résistez à la tentation des offres qui abondent en ce moment. Les verseaux, vos finances pourraient être serrées car vous aurez à investir. Et puis les poissons, prenez des mesures en vue de la concrétisation de vos objectifs.
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1: Et on parle de Fergie. Alors c'est très gênant puisqu'elle a carrément fait pipi dans sa culotte en plein concert. Alors comment est-ce qu'elle a fait pour en arriver là? Bon, ça aurait pu arriver à tout le monde. C'est-à-dire que juste avant d'arriver au concert, il y avait des embouteillages et comme elle était hyper à la bourre avant d'entrer sur scène, elle n'a pas pu passer au petit coin. Donc forcément à la fin, pipi sur scène.
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1: Terminé l'été pour ce mercredi avec plusieurs départements du sud-est de la France qui sont placés en vigilance orange pour pluie et inondations. Et puis sur tout l'hexagone, on attend des précipitations avec quelques averses orageuses également. Seul l'est du pays aura le droit à quelques éclaircies dans la matinée, mais ça va se couvrir dans l'après-midi. Et puis les températures vont bien baisser avec 19 degrés attendus du côté de Rouen. Il fera jusqu'à 22 à Paris, 25 à Vichy et 26 à Perpignan pour la maximale.
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1: Bonjour, prudence dans le sud-est de la France avec un nouvel épisode Méditerranée en cours. L'Hérault est en vigilance orange crue, tandis que les Bouches-du-Rhône, le Gard et le Var sont en alerte orange pour pluie inondation. Après la grande journée de manifestation hier, les blocages reprennent dans les lycées ce matin avec quelques 528 établissements qui voient les cours totalement ou partiellement annulés. Par ailleurs, l'Union syndicale lycéenne et l'Union étudiante appellent déjà de nouveaux cortèges demain, tandis que plusieurs syndicats, dont la CGT, doivent tenir une conférence de presse ce matin pour parler de la suite des événements. Côté gouvernement, Sébastien Lecornu annonce la suspension des cours sur une demi-journée d'ici à vendredi. De son côté, le principal syndicat des chefs d'établissement a fait savoir qu'il n'organisera pas ce temps de démocratie interne voulu par le Premier ministre, jugeant que cette annonce a été faite dans la précipitation et sans concertation avec les professeurs. Et puis, acculé, Sébastien Lecornu s'exprimera ce soir depuis Matignon sur les lycées, les carburants, la crise agricole ou bien encore sur la dette, selon les services du chef du gouvernement. Eux aussi sont sur le devant de la scène depuis le début de la mobilisation lycéenne. Les ministres de l'Éducation nationale et de l'Intérieur et seront auditionnés par les députés ce mercredi à l'Assemblée. Édouard Geffray sera entendu à 10h sur le blocage des lycées, tandis que Laurent Nunez sera lui auditionné à 15h sur la gestion de l'ordre public suite aux mobilisations. Passer aux véhicules électriques permet de dépenser 3 fois moins d'argent qu'avec un modèle thermique. C'est en tout cas le constat dressé par l'ADEME ce mercredi. L'agence de transition écologique ajoute que la recharge revient 3 fois moins cher qu'un plein de carburant et que l'entretien est amputé de 40%. Des pressions internationales sur la Russie après la mort suspecte d'une laborantine de 28 ans en Sibérie. Elle travaillait pour l'Institut de lutte contre la peste et serait décédée d'une pneumonie à l'origine indéterminée. Face aux craintes de peste pulmonaire, Washington et l'OMS exigent une totale transparence. Moscou, de son côté, assure que la situation est sous contrôle. Enfin, du sport et du football avec une soirée chargée d'émotions hier pour Lionel Messi qui a disputé son tout dernier match sous le maillot de l'Argentine. C'est lors d'une rencontre amicale remportée 3-0 contre le Bénin. Auteur d'un but et de 2 passes décisives, le capitaine de 39 ans a fait ses adieux au public pour prendre sa retraite internationale.
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1: Terminé l'été pour ce mercredi avec plusieurs départements du sud-est de la France qui sont placés en vigilance orange pour pluie et inondations. Et puis sur tout l'hexagone, on attend des précipitations avec quelques averses orageuses également. Seul l'est du pays aura le droit à quelques éclaircies dans la matinée, mais ça va se couvrir dans l'après-midi. Et puis les températures vont bien baisser avec 19 degrés attendus du côté de Rouen. Il fera jusqu'à 22 à Paris, 25 à Vichy et 26 à Perpignan pour la maximale.
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1: Et bonjour à toutes et à tous, on débute avec du football et l'adieu international d'une légende du football mondial. Lionel Messi a disputé son tout dernier match avec l'Argentine cette nuit face au Bénin. Une victoire 3-0 avec un but sur penalty et deux passes décisives pour la Pulga. Messi aura donc porté le maillot de l'Albi Céleste à 208 reprises pour 126 buts et un titre de champion du monde remporté en 2022. Il a également disputé deux autres finales de Coupe du Monde perdues en 2014 et 2026. C'est donc une véritable légende qui tire sa révérence internationale à 39 ans. Et en Europe, la suite et fin de la quatrième journée de Ligue des Nations hier soir. L'Espagne s'est imposée en Croatie 2-1. Merino a inscrit un doublé pour les champions du monde en titre. Dans le même groupe, l'Angleterre a dominé la République tchèque 3-0 grâce notamment à un doublé d'Harry Kane pour sa 125e sélection. Notez également les victoires de la Suisse 3-0 sur la Macédoine du Nord et la Slovénie 2-1 en Écosse. En tennis, la victoire pour Novak Djokovic au tournoi de Pékin. Le Serbe de 39 ans a profité d'un nouveau coup du sort pour soulever le trophée pour la 7e fois de sa carrière dans la capitale chinoise. Il a profité de l'abandon d'Alex de Minaur alors que Djoko menait 7-6 dans le premier set. L'Australien s'est blessé à la cuisse. Rappelons qu'en demi-finale, Djokovic avait bénéficié de la disqualification de Medvedev, accusé d'avoir visé un spectateur. Et ce titre de Djokovic a des conséquences directes pour notre Arthur Fils National. Le numéro 1 français est éjecté du top 10 au classement ATP. Il se retrouve 11e à la veille du Masters Build de Shanghai auquel il va participer. En judo, le jeune français de 20 ans, Dayan Boulemtaf, a remporté la médaille de bronze hier lors des championnats du monde à Bakou en Azerbaïdjan. Il évolue dans la catégorie des moins de 73 kilos. Et puis en rugby, le directeur du rugby du RC Toulon, Pierre Mignoni, a démissionné. Il paye notamment la lourde défaite à Montpellier 28-0. Le RCT est actuellement 13e sur 14 dans le championnat de France. Très belle journée de sport.
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1: Bonjour à tous, l'horoscope de ce mercredi 7 octobre, on commence avec les béliers. Osez vous imposer au sein d'une vie sociale très mouvementée. Les taureaux, de nouvelles opportunités à un éventuel voyage seront au programme. Les gémeaux, concentrez-vous sur vos buts et ne vous laissez pas distraire. Cancer, profitez un peu de votre temps pour vous détendre. Les lions, regardez dans d'autres directions bien plus intéressantes. Les vierges, vos plans pour l'avenir vous préoccupent, mais ça reste très positif. Les balances, malgré un léger raffaiblissement d'énergie, accrochez-vous. Les scorpions, vous devrez vous concentrer sur un obstacle qui vous ralentit. Les sagittaires, votre sensibilité, votre émotivité seront à fleur de peau. Les capricornes, résistez à la tentation des offres qui abondent en ce moment. Les verseaux, vos finances pourraient être serrées car vous aurez à investir. Et puis les poissons, prenez des mesures en vue de la concrétisation de vos objectifs.
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1: Bonjour à tous, les cours continuent d'être totalement ou partiellement suspendus aujourd'hui dans 528 établissements. Selon des chiffres de l'éducation nationale, Sébastien Lecornu va s'exprimer ce soir pour parler du mouvement lycéen et d'autres sujets comme les carburants. Et par ailleurs, les lycéens ont marqué les esprits hier pour leur grande journée de mobilisation nationale. Entre 260 000 et 450 000 personnes ont défilé dans les rues de France pour réclamer plus de moyens dans l'éducation. Dans l'ensemble, tout s'est passé plutôt bien. Quelques échauffourées avec les forces de l'ordre en fin de cortège à Paris et à Nantes notamment. L'Union syndicale lycéenne et étudiante continue les blocages aujourd'hui et compte manifester dès demain. Il y a 3 ans, des terroristes pro-palestiniens pénétraient en Israël, faisant 1200 morts et des centaines d'otages. Aujourd'hui, ce sont les commémorations du 7 octobre, un choc pour le monde entier qui avait déclenché une réponse ultra-violente de l'armée israélienne dans la bande de Gaza. Le ministre des Affaires étrangères français se rend à Tel Aviv pour rendre hommage aux victimes. Une plainte va être déposée aujourd'hui devant le parquet de Paris contre Jordan Bardella, accusé dans une enquête de Mediapart d'avoir tenu des propos antisémites. 13 associations réunies dans la Ligue de défense des valeurs républicaines veulent attaquer le président du RN pour dénonciation calomnieuse, dénonciation mensongère à l'autorité judiciaire, entrave concertée à la liberté d'expression par menace et diffamation publique. Après la plainte que Jordan Bardella a lui-même déclaré déposée contre Mediapart. Entre hier et aujourd'hui, on a perdu jusqu'à 10 degrés selon les régions. Les premiers gros flocons sont même attendus dans les Alpes demain, au-dessus de 2000 mètres. Dans le sud, c'est la pluie qui pose problème aujourd'hui, notamment autour de Montpellier. Sophie Adenau doit quitter la Station Spatiale Internationale cet après-midi.
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1: Terminé l'été pour ce mercredi avec plusieurs départements du sud-est de la France qui sont placés en vigilance orange pour pluie et inondation. Et puis sur tout l'hexagone, on attend des précipitations avec quelques averses orageuses également. Seul l'est du pays aura le droit à quelques éclaircies dans la matinée, mais ça va se couvrir dans l'après-midi. Et puis les températures vont bien baisser avec 19 degrés attendus du côté de Rouen. Il fera jusqu'à 22 à Paris, 25 à Vichy et 26 à Perpignan pour la maximale.
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3: La comédie de la semaine est signée Claude Zidi Junior avec Kev Adams, Chantal Latsou. Vous allez pouvoir retrouver la maison de nos rêves. Un jeune couple pense avoir enfin trouvé la solution miracle pour devenir propriétaire. Un viager. Une maison sublime au bord du lac. Une dame mourante. Bref, le plan parfait. Mais une fois le contrat signé, la dame va beaucoup mieux et va transformer leur rêve immobilier en véritable cauchemar. Ça donne cette comédie. La maison de nos rêves, et c'est à voir cette semaine au cinéma. La sortie également de la comédie d'Elise Moon, Ducobu, et oui, qui est de retour. Ducobu est le fantôme de Saint-Potache. C'est Halloween et Ducobu revient pour une aventure pleine de rires et de mystères. Le professeur Latouche et Mademoiselle Rateau emménagent dans une maison hantée par le fantôme d'Anatole, le plus grand cancre de l'histoire de l'école Saint-Potache. C'est cette semaine au cinéma. La sortie également de Ni vu ni connu, avec Isabelle Huppert, Sandrine Kiberlin au casting, Corinne Maclou est figurante. Elle enchaîne les tournages avec l'espoir d'être remarquée et de décrocher enfin un vrai rôle lorsque son chemin croise celui de Sandrine Kiberlin et qu'une relation commence à se nouer entre les deux. Corinne espère concrétiser son rêve, mais la célèbre actrice va-t-elle vraiment l'aider? Ni vu ni connu cette semaine au cinéma. Et puis je vais être complet avec la sortie de Fausse Note. Cadmeyrade est au casting, Benoît Poulvorde également. Hein. Lors de son ultime concert à Paris, un chef d'orchestre de renom est confronté à un admirateur insistant sous ses apparences de Monsieur Tout-le-Monde. Le fan perturbe la soirée et force un face-à-face inattendu avec le chef d'orchestre. Fausse Note, c'est à voir cette semaine au cinéma. Voilà, je vous laisse faire votre choix et je vous souhaite de belles sorties ciné à tous.
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1: Terminé l'été pour ce mercredi avec plusieurs départements du sud-est de la France qui sont placés en vigilance orange pour pluie et inondations. Et puis sur tout l'hexagone, on attend des précipitations avec quelques averses orageuses également. Seul l'est du pays aura le droit à quelques éclaircies dans la matinée, mais ça va se couvrir dans l'après-midi. Et puis les températures vont bien baisser avec 19 degrés attendus du côté de Rouen. Il fera jusqu'à 22 à Paris, 25 à Vichy et 26 à Perpignan pour la maximale.
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1: Bonjour à tous, les cours continuent d'être totalement ou partiellement suspendus aujourd'hui dans 528 établissements. Selon des chiffres de l'éducation nationale, Sébastien Lecornu va s'exprimer ce soir pour parler du mouvement lycéen et d'autres sujets comme les carburants. Et par ailleurs, les lycéens ont marqué les esprits hier pour leur grande journée de mobilisation nationale. Entre 260 000 et 450 000 personnes ont défilé dans les rues de France pour réclamer plus de moyens dans l'éducation. Dans l'ensemble, tout s'est passé plutôt bien. Quelques échauffourées avec les forces de l'ordre en fin de cortège à Paris et à Nantes notamment. L'Union syndicale lycéenne et étudiante continue les blocages aujourd'hui et compte manifester dès demain. Il y a 3 ans, des terroristes pro-palestiniens pénétraient en Israël, faisant 1200 morts et des centaines d'otages. Aujourd'hui, ce sont les commémorations du 7 octobre. Un choc pour le monde entier qui avait déclenché une réponse ultra-violente de l'armée israélienne dans la bande de Gaza. Le ministre des Affaires étrangères français se rend à Tel Aviv pour rendre hommage aux victimes. Une plainte va être déposée aujourd'hui devant le parquet de Paris contre Jordan Bardella, accusé dans une enquête de Mediapart d'avoir tenu des propos antisémites. 13 associations réunies dans la Ligue de défense des valeurs républicaines veulent attaquer le président du RN pour dénonciation calomnieuse, dénonciation mensongère à l'autorité judiciaire, entrave concertée à la liberté d'expression par menace et diffamation publique. Après la plainte que Jordan Bardella a lui-même déclaré déposée contre Mediapart. Entre hier et aujourd'hui, on a perdu jusqu'à 10 degrés selon les régions. Les premiers gros flocons sont même attendus dans les Alpes demain, au-dessus de 2000 mètres. Dans le sud, c'est la pluie qui pose problème aujourd'hui, notamment autour de Montpellier. Sophie Adenau doit quitter la Station Spatiale Internationale cet après-midi.
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1: Bonjour à tous. Le Gard et l'Hérault ont été fortement touchés par un nouvel épisode méditerranéen. Au Gros du Roi, des rafales à 104 km/h ont provoqué des dégâts et un phénomène tourbillonnaire ce matin, emportant les arbres ou encore les bateaux sur son passage. La vigilance orange a depuis été levée, mais des perturbations sont encore attendues. Plusieurs syndicats de l'éducation nationale appellent à la grève et aux manifestations demain en soutien à la mobilisation lycéenne. Ils réclament notamment l'annulation des suppressions de postes prévues en 2027 et le réemploi des contractuels. Aujourd'hui, 528 lycées étaient encore totalement ou partiellement perturbés. Le ministre de l'Intérieur, Laurent Nunez, a quant à lui décrit le mouvement lycéen actuel comme assez inédit. Il souligne le nombre important d'établissements concernés et une participation plus forte que d'habitude, avec des violences qu'il qualifie de graves. Au total, 488 personnes ont été interpellées hier sur tout l'Hexagone. Dans l'espace, désormais, Sophie Adnaud a entamé aujourd'hui son retour sur Terre après 8 mois à bord de la Station Spatiale Internationale. Avec 235 jours en orbite, l'astronaute française bat le record européen du plus long séjour spatial continu. Justice, plus de 3 ans après l'attaque au couteau d'Annecy, l'assaillant sera jugé par la cour d'assises de Haute-Savoie. Il est accusé de tentative d'assassinat sur 13 personnes après avoir attaqué des enfants et des promeneurs en juin 2023. 4 enfants et 2 septuagénaires avaient été grièvement blessés. Le prix Nobel de chimie 2026 a été attribué aux Français Henri Kagan et au Japonais Kenzo Sohai pour les travaux sur les effets non linéaires et l'autocatalyse en synthèse organique asymétrique. Leurs découvertes ont notamment contribué aux avancées dans la fabrication de médicaments. Et on termine ce flash avec un mot de sport. En judo, déception pour Clarisse Agbegnénou, éliminée dès le premier combat de repêchage. Une défaite qui met fin aux espoirs de médaille des Bleus aujourd'hui.
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1: Bonsoir à tous. Le Gard et l'Hérault ont été fortement touchés par un nouvel épisode méditerranéen au Gros du Roi avec des rafales à 104 km/h qui ont provoqué des dégâts et un phénomène tourbillonnaire emportant les arbres ou encore les bateaux sur son passage. La vigilance orange a depuis été levée mais des perturbations sont encore attendues. Plusieurs syndicats de l'éducation nationale appellent à la grève et aux manifestations demain en soutien à la mobilisation lycéenne. Ils réclament notamment l'annulation des suppressions de postes prévues en 2027 et le réemploi des contractuels. Aujourd'hui, 528 lycées étaient encore totalement ou partiellement perturbés. Le ministre de l'Intérieur, Laurent Nunez, a quant à lui décrit le mouvement lycéen actuel comme assez inédit et souligné le nombre important d'établissements concernés ainsi qu'une participation plus forte que d'habitude avec des violences qu'il qualifie de graves. Au total, 488 personnes ont été interpellées hier sur tout l'Hexagone. On enchaîne avec Emmanuel Macron qui a rendu hommage aux victimes des attaques du Hamas du 7 octobre 2023, dont 51 Français, alors qu'Israël commémore ce mercredi les 3 ans des attentats. Des minutes de silence ont été observées sur les lieux des attaques. Sophie Adnot a, elle, entamé aujourd'hui son retour sur Terre après 8 mois à bord de la Station Spatiale Internationale. Avec 235 jours en orbite, l'astronaute française bat le record européen du plus long séjour spatial continu. Justice, deux frères de 21 et 25 ans ont été interpellés dans le nord de la France, soupçonnés d'administrer une plateforme vendant des contenus intimes volés à plus de 17 000 femmes, dont des mineurs. L'opération franco-américaine a permis de fermer le site et de saisir plus de 700 000 euros en crypto-monnaie. On continue avec le prix Nobel de chimie 2026 qui a été attribué au français Henri Kagan et au japonais Kenzo Sohai pour leurs travaux. Leurs découvertes ont notamment contribué aux avancées dans la fabrication de médicaments. Et enfin en judo, déception pour Clarisse Agbenienou, éliminée dès le premier combat de repêchage. Une défaite qui met fin aux espoirs de médaille des Bleus aujourd'hui.
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1: Terminé l'été pour ce mercredi avec plusieurs départements du sud-est de la France qui sont placés en vigilance orange pour pluie et inondations. Et puis sur tout l'hexagone, on attend des précipitations avec quelques averses orageuses également. Seul l'est du pays aura le droit à quelques éclaircies dans la matinée, mais ça va se couvrir dans l'après-midi. Et puis les températures vont bien baisser avec 19 degrés attendus du côté de Rouen. Il fera jusqu'à 22 à Paris, 25 à Vichy et 26 à Perpignan pour la maximale.
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1: Bonsoir à tous. Dans l'éducation nationale, plusieurs syndicats appellent à la grève et aux manifestations demain pour soutenir les lycéens. Ils demandent notamment l'abandon des suppressions de postes prévues en 2027 et le réemploi des contractuels. Aujourd'hui, 528 lycées étaient encore perturbés, totalement ou partiellement. Le ministre de l'Intérieur, Laurent Nunez, juge quant à lui le mouvement lycéen assez inédit avec davantage de participants et d'établissements concernés que d'habitude. Il évoque également des violences graves et hier, par exemple, 488 personnes ont été interpellées dans toute la France. Selon un sondage Elabe, 55% des Français approuvent la mobilisation des lycéens et 72% jugent leurs revendications légitimes. Côté météo, le Gard et l'Hérault ont été touchés par un nouvel épisode méditerranéen ce matin. Au Gros du Roi, des rafales à 104 km/h ont été recensées et ont causé des dégâts avec un phénomène tourbillonnaire qui a notamment emporté des arbres et des bateaux. La vigilance orange a été levée, mais de nouvelles perturbations restent possibles. Emmanuel Macron, quant à lui, a rendu hommage aux victimes des attaques du Hamas du 7 octobre 2023, dont 51 Français, alors qu'Israël commémore les 3 ans des attentats. Des minutes de silence ont été observées sur les lieux des attaques. De son côté, Marine Le Pen affirme maintenir à 1000% sa confiance en Jordan Bardella, malgré la publication par Mediapart de messages antisémites qui lui sont attribués, datant de 2013. Pour rappel, le président du RN nie en être l'auteur et a porté plainte pour diffamation. Sophie Adnaud a entamé aujourd'hui son retour sur Terre après 8 mois à bord de la Station Spatiale Internationale. Avec 235 jours en orbite, l'astronaute française bat le record européen du plus long séjour spatial continu. Et enfin, une déception en judo pour Clarisse Agbeninou qui a été éliminée dès le premier combat de repêchage. Une défaite qui met fin aux espoirs de médaille des Bleus aujourd'hui.
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1: Et on parle de Fergie. Alors, c'est très gênant puisqu'elle a carrément fait pipi dans sa culotte en plein concert. Alors, comment est-ce qu'elle a fait pour en arriver là? Bon, ça aurait pu arriver à tout le monde. C'est-à-dire que juste avant d'arriver au concert, il y avait des embouteillages et comme elle était hyper à la bourre avant d'entrer sur scène, elle n'a pas pu passer au petit coin. Donc, forcément, à la fin, pipi sur scène.
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1: Bonsoir à tous, Sébastien Lecornu prend la parole ce soir pour évoquer plusieurs sujets au cœur de l'actualité. Le Premier ministre devrait notamment annoncer des mesures concernant les prix des carburants, mais aussi aborder les questions budgétaires et le coût de l'électricité. La mobilisation des lycéens devrait également figurer parmi les principaux thèmes de cette allocution très attendue. Laurent Nunez, lui, défend l'action des forces de l'ordre face à la mobilisation lycéenne. Auditionné par la commission des lois, le ministre de l'Intérieur affirme qu'aucune intervention n'a lieu lorsque les manifestations restent pacifiques. Et dans l'éducation nationale, plusieurs syndicats appellent à la grève et aux manifestations demain pour soutenir les lycéens. Ils demandent notamment l'abandon des suppressions de postes prévues en 2027 et le réemploi des contractuels. Aujourd'hui, 528 lycées étaient encore perturbés, totalement ou partiellement. Côté météo, des dégâts ce matin dans le Gard et l'Hérault. Les départements ont été touchés par un nouvel épisode méditerranéen. Au Gros du Roi, des rafales à plus de 100 km/h et un phénomène tourbillonnaire ont notamment emporté des arbres ou encore des bateaux. La vigilance orange a été levée, mais de nouvelles perturbations restent toutefois possibles. Marine Le Pen, quant à elle, affirme maintenir à 1000% sa confiance en Jordan Bardella malgré la publication par Mediapart de messages antisémites qui lui sont attribués datant de 2013. Pour rappel, le président du Rassemblement National nie en être l'auteur et a porté plainte pour diffamation. Sophie Adnot a entamé aujourd'hui son retour sur Terre après 8 mois à bord de la Station Spatiale Internationale. Avec 235 jours en orbite, l'astronaute française bat le record européen du plus long séjour spatial continu. Et enfin, mot de sport et de cyclisme, 2 Français montent sur le podium du contre-la-montre des championnats d'Europe. Bruno Armirail décroche l'argent et Maxime Decomble le bronze derrière le Slovène Primoz Roglic. Voilà pour l'essentiel de l'actualité, je vous souhaite une excellente soirée à notre écoute.
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